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1: Bonjour à tous. Après une journée très compliquée pour les pompiers en Gironde, le feu n'a pas progressé hier, même si 7 départs de feu ont été comptés. Les secours sont optimistes pour aujourd'hui, alors qu'une baisse des températures est attendue. Le directeur départemental du SDIS de la Gironde prévient tout de même que les opérations vont encore durer plusieurs jours. L'objectif est de limiter au maximum le nombre de points chauds. La situation est également inquiétante à Fontainebleau. Une importante reprise de feu a été constatée hier en lisière de la zone où l'incendie des dernières semaines avait été fixé. Aucune évacuation n'est envisagée. Moins d'une dizaine d'hectares ont brûlé pour l'instant. Dans le Var, un incendie a ravagé 100 hectares de végétation à Brignoles. 250 pompiers ont été mobilisés avec d'importants moyens aériens. Deux sapeurs-pompiers ont d'ailleurs été blessés lors des interventions. Et dans ce contexte, Sébastien Lecornu charge Monique Barbu d'une nouvelle mission. Le Premier ministre demande à la ministre de la Transition écologique de lui présenter de nouvelles mesures pour accélérer la mise en œuvre du plan national d'adaptation au changement climatique. Des mesures concrètes sont attendues pour début octobre. Dans le reste de l'actualité, c'est le premier de la saison en France. Un cas autochtone de chikungunya a été identifié dans le Tarn. Le dernier bilan de Santé publique France nous apprend aussi qu'un deuxième cas autochtone d'infection par le virus du Nil occidental a été détecté dans les Bouches-du-Rhône après un premier cas mi-juillet dans les Pyrénées-Orientales. De nouvelles frappes américaines contre l'Iran, c'est une annonce de Washington qui dit répondre à l'attaque iranienne de mardi visant ses forces basées au Moyen-Orient. Ce sont les premiers bombardements menés par les États-Unis sur le sol iranien depuis près d'une semaine. Et puis en football, la FIFA ouvre une procédure contre l'Argentine après la finale de la Coupe du Monde. La Fédération argentine, mais aussi plusieurs joueurs sont visés. La Fédération internationale de football évoque des chants et des gestes discriminatoires, des coups d'envoi retardés, l'affichage de messages inappropriés par l'équipe et les spectateurs. Excellent début de journée à tous.

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1: Aujourd'hui jeudi, quelques coups de tonnerre pourront retentir en tout début de matinée, même si les orages semblent plutôt s'orienter vers la Charente. La journée sera ensuite calme côté ciel avec du soleil et peu de nuages jusqu'en soirée. Les maximales chuteront d'une dizaine de degrés pour repasser sous les 30 degrés aussi bien dans les terres que sur le littoral. En effet, côté température, nous aurons par exemple de 18 à 26 degrés à Gaillan, de 18 à 25 degrés à Talais et de 18 à 26 degrés à Soulac. Ce soir, le soleil se couchera à 21h30 et se lèvera demain à 6h49. Sur le littoral, vous retrouverez la marée haute à 18h07 pour un coefficient de 78 et la marée basse à 11h51. Pour les prochains jours, le temps restera clément et les températures stables jusqu'à la fin de semaine. Pas de pluie à l'horizon, mais pas de nouvelles vagues de chaleur non plus.
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1: Et en ce jeudi 30 juillet, bonne fête aux Juliettes. Les béliers, vous voudrez tout, tout de suite. Les taureaux célibataires, vous risquez de vous bercer d'illusions sur une éventuelle nouvelle histoire. Gémeaux, montrez-vous motivés, volontaires, et vos chances de réussite grandiront. Cancer, sans doute la passion vous rendra-t-elle trop possessif. Les lions, vous vous donnerez beaucoup de mal pour prendre des contacts et nouer des relations utiles à votre carrière. Vierge, vous avez tout intérêt à afficher un dynamisme plus marqué si vous souhaitez convaincre vos interlocuteurs. Balance, vous risquez d'être ensorcelé par la personne que vous vouliez séduire. Scorpion, la confiance ne se gagnera pas uniquement par vos arguments, mais aussi par l'énergie et l'assurance que vous dégagerez. Sagittaire, vos efforts paieront bientôt, soyez patient. Les Capricornes en couple, vous évoluerez dans une ambiance sereine mais assez routinière. Les Verseaux, vous pourriez avoir de nouveaux projets en tête, surtout si vous êtes célibataire. Enfin les Poissons, les astres vous mèneront la vie dure aujourd'hui. Bonne journée et à demain.
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1: Voici ma sélection télé pour ce jeudi. Nous sommes le 30 juillet avec ce soir sur TF1 le film Thor, Love and Thunder, avec notamment Chris Hemsworth et Nathalie Portman. Sur France 2, Taratata numéro 600, présenté par Nagui. En invité, Hugo Frey, Axel Bauer, Benabar, Kali, Christine and the Queens, Claudio Capeo, Charlotte Cardin et Eddie De Pretto, Garou et Imani. Sur France

0: et l'As Love is Gold. Notez le 7, le 10, le 9, le 2, le 14, le 3, le 12 et l'As. Le jeu simple avec le 7 gagnant, le 10 et le 9 en placé. 7, 10, 9, 2, 14, 3, 12 et As. Bonne chance et à demain.
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2: Bonjour à tous. La France toujours en proie aux flammes. En Gironde, l'incendie n'a pas progressé hier malgré 7 départs de feu recensés dans le département. Et les secours sont optimistes pour aujourd'hui alors qu'une baisse des températures est attendue. La préfète Sophie Broca a d'ailleurs dit envisager hier soir un retour à une vie plus normale si l'accalmie se confirmait. À Fontainebleau, une importante reprise de feu a été constatée hier en lisière de la zone où l'incendie des dernières semaines avait été fixé. Un incendie également en Côte d'Or. Entre 50 et 70 hectares ont déjà été détruits sur la commune de Couchet, près de Dijon. Les habitants étaient invités à rester chez eux et à limiter leurs déplacements. Et face aux violents incendies en Gironde et dans les Landes, le gouvernement annonce une aide d'urgence rehaussée pour les travailleurs indépendants. Une aide qui passe de 2 000 à 8 000 euros maximum. Les artisans, commerçants ou encore les entrepreneurs sont concernés. Selon le ministre de l'économie Roland Lescure, plus de 13 000 entreprises ont été évacuées en Gironde, 7 000 artisanales et 6 300 commerciales. Et puis il va encore faire très chaud en France. 21 départements de l'Est de la France sont toujours en vigilance orange canicule. A noter que la Gironde est repassée en jaune et les Landes en vert. Dans le reste de l'actualité, 31 sites pornographiques dans le viseur de l'Arcom. Le gendarme du numérique a lancé des procédures à l'encontre de ces plateformes qui n'ont pas mis en place de système de vérification d'âge de leurs utilisateurs, comme l'exige la loi depuis janvier 2025. Il avait poignardé l'écrivain Salman Rushdie en 2022 à New York. L'homme de 28 ans a été reconnu coupable par la justice américaine d'avoir commis un acte de terrorisme en soutenant le Hezbollah. On rappelle qu'il a déjà été condamné à 25 ans de prison pour cette tentative de meurtre sur l'auteur de 79 ans. Et puis les mondiaux d'escrime à Hong Kong, une nouvelle médaille pour l'équipe de France. Les sabreuses françaises décrochent la médaille de bronze face aux États-Unis. Elles ont su rebondir après leur défaite en demi-finale contre la Hongrie. La France compte 3 médailles, mais aucun titre. Les mondiaux d'escrime à Hong Kong se terminent aujourd'hui. Excellent début de journée à tous.

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1: Aujourd'hui jeudi, quelques coups de tonnerre pourront retentir en tout début de matinée, même si les orages semblent plutôt s'orienter vers la Charente. La journée sera ensuite calme côté ciel avec du soleil et peu de nuages jusqu'en soirée. Les maximales chuteront d'une dizaine de degrés pour repasser sous les 30 degrés aussi bien dans les terres que sur le littoral. En effet, côté température, nous aurons par exemple de 18 à 26 degrés à Gaillan, de 18 à 25 degrés à Talais et de 18 à 26 degrés à Soulac. Ce soir, le soleil se couchera à 21h30 et se lèvera demain à 6h49. Sur le littoral, vous retrouverez la marée haute à 18h07 pour un coefficient de 78 et la marée basse à 11h51. Pour les prochains jours, le temps restera clément et les températures stables jusqu'à la fin de semaine. Pas de pluie à l'horizon, mais pas de nouvelles vagues de chaleur non plus.
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1: Et en ce jeudi 30 juillet, bonne fête aux Juliettes. Les béliers, vous voudrez tout, tout de suite. Les taureaux célibataires, vous risquez de vous bercer d'illusions sur une éventuelle nouvelle histoire. Gémeaux, montrez-vous motivés, volontaires, et vos chances de réussite grandiront. Cancer, sans doute la passion vous rendra-t-elle trop possessif. Les lions, vous vous donnerez beaucoup de mal pour prendre des contacts et nouer des relations utiles à votre carrière. Vierge, vous avez tout intérêt à afficher un dynamisme plus marqué si vous souhaitez convaincre vos interlocuteurs. Balance, vous risquez d'être ensorcelé par la personne que vous vouliez séduire. Scorpion, la confiance ne se gagnera pas uniquement par vos arguments, mais aussi par l'énergie et l'assurance que vous dégagerez. Sagittaire, vos efforts paieront bientôt, soyez patient. Les Capricornes en couple, vous évoluerez dans une ambiance sereine mais assez routinière. Les Verseaux, vous pourriez avoir de nouveaux projets en tête, surtout si vous êtes célibataire. Enfin les Poissons, les astres vous mèneront la vie dure aujourd'hui. Bonne journée et à demain.
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1: Voici ma sélection télé pour ce jeudi. Nous sommes le 30 juillet avec ce soir sur TF1 le film Thor, Love and Thunder, avec notamment Chris Hemsworth et Nathalie Portman. Sur France 2, Taratata numéro 600, présenté par Nagui. En invité, Hugo Frey, Axel Bauer, Benabar, Kali, Christine and the Queens, Claudio Capeo, Charlotte Cardin et Eddie de Pretto, Garou et Imani.

0: Secret Story, le Prime, présenté par Christophe Beaugrand à partir de 21h25. Ce soir, sur TF1 Série Film, vous retrouverez Mademoiselle Holmes, la série avec Lola Devers et Tom Villa. Sur Sister, les aventures de Tintin, les 7 boules de cristal et le temple du soleil au programme. Enfin, sur RMC Story, la folie du camping-car, des vacances pas comme les autres. Série documentaire à 21h10. Bon zapping!
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0: chevaux à noter pour la base, le 7 Serenissimus, le 10 Mr. T, le 9 King Trezy, le 2 Zulu Warrior, le 14 Tamise. On complète cette combinaison avec le 3 Dorian, le 12 Sarastro et l'As Love is Gold. Notez le 7, le 10, le 9, le 2, le 14, le 3, le 12 et l'As. Le jeu simple avec le 7 gagnant, le 10 et le 9 en placé. 7, 10, 9, 2, 14, 3, 12 et As. Bonne chance et à demain.
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1: Bonjour à tous. Deux personnes interpellées en Gironde cette nuit. C'est l'annonce de la préfecture ce matin. Ces individus sont soupçonnés de mise à feu sans plus de détails pour l'instant. En attendant, sur le front de l'incendie, la nuit a été plutôt calme et le sinistre est toujours stabilisé mais pas fixé. Les autorités notent que 6 feux actifs ont particulièrement mobilisé les pompiers ces dernières heures. Et les secours sont optimistes pour aujourd'hui alors qu'une baisse des températures est attendue. Mais la colère gagne. Les habitants de la commune du Porge, 183 maisons du village ont été détruites par les flammes. Des centaines d'habitants estiment que les autorités ont sacrifié leur maison pour protéger celle de la presqu'île du Cap Ferret. Ils ont saisi un avocat. D'autres incendies se sont encore déclarés hier dans le Var, notamment. Les flammes ont parcouru une centaine d'hectares du côté de Brignoles. 600 personnes ont été évacuées et 2 pompiers ont été blessés. Et à Fontainebleau, la reprise du feu, elle a finalement été fixée cette nuit, selon le sous-préfet Yanis Bouzard. Elle a été constatée hier en lisière de la zone où l'incendie des dernières semaines avait été fixé. 6 hectares ont brûlé. Et la France est également touchée par un nouvel épisode de forte chaleur. 21 départements de l'Est du pays sont toujours en vigilance orange canicule. Dans le reste de l'actualité, c'est une bonne nouvelle pour l'emploi des seniors. Il a continué de progresser l'an dernier pour atteindre un nouveau plus haut historique. 61,7% des 55-64 ans occupaient un poste l'an passé, selon les derniers chiffres de la DARES. Les États-Unis ont de nouveau frappé l'Iran. L'armée américaine annonce avoir achevé une lourde série de bombardements en représailles à des attaques contre leurs forces au Moyen-Orient. Selon les médias iraniens, des explosions ont été entendues dans 2 provinces. Et puis, c'est le jour du dépassement mondial. Ce jeudi est en effet la date où l'humanité a consommé l'ensemble des ressources que la planète est capable de régénérer en un an. À cette occasion, WWF France publie une étude sur notre consommation d'eau invisible, c'est-à-dire celle que nous n'utilisons pas pour boire, cuisiner ou nous laver. Dans le viseur de l'ONG, l'eau utilisée notamment dans l'industrie. Excellent début de matinée à tous.

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1: Aujourd'hui jeudi, quelques coups de tonnerre pourront retentir en tout début de matinée, même si les orages semblent plutôt s'orienter vers la Charente. La journée sera ensuite calme côté ciel avec du soleil et peu de nuages jusqu'en soirée. Les maximales chuteront d'une dizaine de degrés pour repasser sous les 30 degrés aussi bien dans les terres que sur le littoral. En effet, côté température, nous aurons par exemple de 18 à 26 degrés à Gaillan, de 18 à 25 degrés à Talais et de 18 à 26 degrés à Soulac. Ce soir, le soleil se couchera à 21h30 et se lèvera demain à 6h49. Sur le littoral, vous retrouverez la marée haute à 18h07 pour un coefficient de 78 et la marée basse à 11h51. Pour les prochains jours, le temps restera clément et les températures stables jusqu'à la fin de semaine. Pas de pluie à l'horizon, mais pas de nouvelles vagues de chaleur non plus.
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2: Et en ce jeudi 30 juillet, bonne fête aux Juliettes. Les béliers, vous voudrez tout, tout de suite. Les taureaux célibataires, vous risquez de vous bercer d'illusions sur une éventuelle nouvelle histoire. Gémeaux, montrez-vous motivés, volontaires, et vos chances de réussite grandiront. Cancer, sans doute la passion vous rendra-t-elle trop possessif. Les lions, vous vous donnerez beaucoup de mal pour prendre des contacts et nouer des relations utiles à votre carrière. Vierge, vous avez tout intérêt à afficher un dynamisme plus marqué si vous souhaitez convaincre vos interlocuteurs. Balance, vous risquez d'être ensorcelé par la personne que vous vouliez séduire. Scorpion, la confiance ne se gagnera pas uniquement par vos arguments, mais aussi par l'énergie et l'assurance que vous dégagerez. Sagittaire, vos efforts paieront bientôt, soyez patient. Les Capricornes en couple, vous évoluerez dans une ambiance sereine mais assez routinière. Les Verseaux, vous pourriez avoir de nouveaux projets en tête, surtout si vous êtes célibataire. Enfin les Poissons, les astres vous mèneront la vie dure aujourd'hui. Bonne journée et à demain.
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1: Voici ma sélection télé pour ce jeudi. Nous sommes le 30 juillet avec ce soir sur TF1 le film Thor, Love and Thunder, avec notamment Chris Hemsworth et Nathalie Portman. Sur France 2, Taratata numéro 600, présenté par Nagui. En invité, Hugo Frey, Axel Bauer, Benabar, Kali, Christine and the Queens, Claudio Capeo, Charlotte Cardin et Eddie de Pretto, Garou et Imani. Sur France 3,

Pet Story le Prime, présenté par Christophe Beaugrand à partir de 21h25. Ce soir, sur TF1 Série Film, vous retrouverez Mademoiselle Holmes, la série avec

0: documentaire à 21h10. Bon zapping.
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0: et l'As Love is Gold. Notez le 7, le 10, le 9, le 2, le 14, le 3, le 12 et l'As. Le jeu simple avec le 7 gagnant, le 10 et le 9 en placé. 7, 10, 9, 2, 14, 3, 12 et As. Bonne chance et à demain.
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1: Bonjour à tous. Les autorités optimistes sur le front de l'incendie en Gironde. Le feu qui a ravagé un 42 000 hectares est toujours stabilisé aujourd'hui, mais pas fixé. Et la préfecture s'attend à une météo plus favorable avec des averses et de l'humidité. On apprend également que deux personnes ont été interpellées dans la nuit pour suspicion de mise à feu, sans plus de détails pour l'instant. En attendant, la circulation des trains est toujours compliquée dans le secteur. La SNCF a maintenu jusqu'à dimanche l'annulation des TGV au sud de Bordeaux. Et plusieurs autres incendies sont en cours. À Fontainebleau, la reprise du sinistre a finalement été fixée. 6 hectares supplémentaires de végétation ont brûlé. En Côte d'Or, les flammes ont parcouru 125 hectares. À Brignoles, un feu a brûlé plus d'une centaine d'hectares. On rappelle que 29 départements sont en vigilance orange pour un risque élevé de feux de forêt. La Moselle et la Meurthe-et-Moselle sont les deux départements français en vigilance rouge en raison d'un risque très élevé. Dans le reste de l'actualité, la croissance de retour en France, le produit intérieur brut a progressé de 0,2% au deuxième trimestre selon les chiffres de l'INSEE publiés aujourd'hui. Une hausse tirée notamment par les exportations et la consommation des ménages qui rebondit légèrement. Un spéléologue coincé à 350 mètres de profondeur dans les Pyrénées-Atlantiques. Il serait blessé selon les informations de la préfecture. Une équipe médicale est actuellement engagée afin d'établir un premier diagnostic médical. De nouveaux bombardements russes en Ukraine. Au moins 8 personnes sont mortes cette nuit dans plusieurs régions, notamment 6 membres d'une même famille. Dans la capitale, un décès a également été confirmé. Ces attaques nocturnes surviennent après une mise en garde hier soir du président ukrainien Volodymyr Zelensky. Et puis, la FIFA se penche sur le cas argentin. L'instance ouvre une procédure contre l'Albi Céleste après la finale de la Coupe du Monde gagnée par l'Espagne. La Fédération Argentine, mais aussi plusieurs joueurs sont visés. La Fédération Internationale de football évoque des chants et des gestes discriminatoires, des coups d'envoi retardés ou encore l'affichage de messages inappropriés par l'équipe et les spectateurs. Excellente matinée à tous.

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1: Aujourd'hui jeudi, quelques coups de tonnerre pourront retentir en tout début de matinée, même si les orages semblent plutôt s'orienter vers la Charente. La journée sera ensuite calme côté ciel avec du soleil et peu de nuages jusqu'en soirée. Les maximales chuteront d'une dizaine de degrés pour repasser sous les 30 degrés aussi bien dans les terres que sur le littoral. En effet, côté température, nous aurons par exemple de 18 à 26 degrés à Gaillan, de 18 à 25 degrés à Talais et de 18 à 26 degrés à Soulac. Ce soir, le soleil se couchera à 21h30 et se lèvera demain à 6h49. Sur le littoral, vous retrouverez la marée haute à 18h07 pour un coefficient de 78 et la marée basse à 11h51. Pour les prochains jours, le temps restera clément et les températures stables jusqu'à la fin de semaine. Pas de pluie à l'horizon, mais pas de nouvelles vagues de chaleur non plus.
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1: Et en ce jeudi 30 juillet, bonne fête aux Juliettes. Les béliers, vous voudrez tout, tout de suite. Les taureaux célibataires, vous risquez de vous bercer d'illusions sur une éventuelle nouvelle histoire. Gémeaux, montrez-vous motivé, volontaire, et vos chances de réussite grandiront. Cancer, sans doute la passion vous rendra-t-elle trop possessif. Les lions, vous vous donnerez beaucoup de mal pour prendre des contacts et nouer des relations utiles à votre carrière. Vierge, vous avez tout intérêt à afficher un dynamisme plus marqué si vous souhaitez convaincre vos interlocuteurs. Balance, vous risquez d'être ensorcelé par la personne que vous vouliez séduire. Scorpion, la confiance ne se gagnera pas uniquement par vos arguments, mais aussi par l'énergie et l'assurance que vous dégagerez. Sagittaire, vos efforts paieront bientôt, soyez patient. Les Capricornes en couple, vous évoluerez dans une ambiance sereine mais assez routinière. Les Verseaux, vous pourriez avoir de nouveaux projets en tête, surtout si vous êtes célibataire. Enfin les Poissons, les astres vous mèneront la vie dure aujourd'hui. Bonne journée et à demain.
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1: Voici ma sélection télé pour ce jeudi. Nous sommes le 30 juillet avec ce soir sur TF1 le film Thor, Love and Thunder, avec notamment Chris Hemsworth et Nathalie Portman. Sur France 2, Taratata numéro 600, présenté par Nagui. En invité, Hugo Frey, Axel Bauer, Benabar, Kali, Christine and the Queens, Claudio Capeo, Charlotte Cardin et Eddie De Pretto, Garou et Imani.

0: Pet Story le Prime, présenté par Christophe Beaugrand à partir de 21h25. Ce soir, sur TF1 Série Film, vous retrouverez Mademoiselle Holmes, la série avec Lola Devers et Tom Villa. Sur Sister, les aventures de Tintin, les 7 boules de cristal et le temple du soleil au programme. Enfin, sur RMC Story, la folie du camping-car, des vacances pas comme les autres. Série documentaire à 21h10. Bon zapping!
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0: pour la base, le 7 Serenissimus, le 10 Mr. T, le 9 King Trezy, le 2 Zulu Warrior, le 14 Tamise. On complète cette combinaison avec le 3 Dorian, le 12 Sarastro et l'As Love is Gold. Notez le 7, le 10, le 9, le 2, le 14, le 3, le 12 et l'As. Le jeu simple avec le 7 gagnant, le 10 et le 9 en placé. 7, 10, 9, 2, 14, 3, 12 et As. Bonne chance et à demain.
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1: Bonjour à tous. 4 pompiers blessés dans le Var dans la lutte contre l'incendie de Brignoles. Le feu s'est déclaré hier et a parcouru 130 hectares. Il a été fixé et maîtrisé. 600 personnes ont dû être évacuées par précaution. En Gironde, les pompiers se disent raisonnablement optimistes après une nuit très calme, alors qu'une baisse des températures est attendue ce jeudi. Le sinistre est toujours stabilisé, mais pas fixé. Les autorités notent que 6 feux actifs ont particulièrement mobilisé les secours ces dernières heures. On apprend également que 2 personnes ont été interpellés dans la nuit pour suspicion de mise à feu, sans plus de détails pour l'instant. Enfin, en Côte d'Or, le feu est contenu mais pas fixé. Les flammes ont parcouru 141 hectares, dont 80 brûlés totalement. 143 pompiers sont toujours mobilisés sur place. Et il va encore faire très chaud en France. 21 départements de l'Est du pays sont toujours en vigilance orange canicule. À noter que la Gironde est repassée en jaune et les Landes en vert. Dans le reste de l'actualité, la consommation des ménages en hausse en juin. Elle a augmenté de 0,4% le mois dernier, selon les chiffres de l'INSEE publiés aujourd'hui. Elle est tirée à la hausse par la consommation d'énergie qui a continué d'augmenter, mais aussi par une hausse des dépenses alimentaires, tandis que les achats de biens fabriqués baissent. Il était accusé d'avoir léché une paille avant de la remettre dans un distributeur à Singapour. Un étudiant français a finalement été condamné à 400 euros d'amende. Il risquait jusqu'à 3 mois de prison. La vidéo que le jeune homme a postée est rapidement devenue virale, suscitant un scandale dans la cité-État réputée pour son intransigeance face aux incivilités. Les États-Unis ont de nouveau frappé l'Iran. L'armée américaine annonce avoir achevé une lourde série de bombardements en représailles à des attaques contre leurs forces au Moyen-Orient. Selon les médias iraniens, des explosions ont été entendues dans 2 provinces. Et puis on connaît la composition de l'équipe de France d'athlétisme pour les championnats d'Europe. 80 athlètes sélectionnés avec Jimmy Gressier, Agathe Guillemot et Samuel Vessa comme tête d'affiche. En revanche, Sirena Samba-Mayela a déclaré forfait. Et les championnats d'Europe se tiendront à Birmingham du 10 au 16 août. Excellente matinée à tous.

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1: Aujourd'hui jeudi, quelques coups de tonnerre pourront retentir en tout début de matinée, même si les orages semblent plutôt s'orienter vers la Charente. La journée sera ensuite calme côté ciel avec du soleil et peu de nuages jusqu'en soirée. Les maximales chuteront d'une dizaine de degrés pour repasser sous les 30 degrés aussi bien dans les terres que sur le littoral. En effet, côté température, nous aurons par exemple de 18 à 26 degrés à Gaillan, de 18 à 25 degrés à Talais et de 18 à 26 degrés à Soulac. Ce soir, le soleil se couchera à 21h30 et se lèvera demain à 6h49. Sur le littoral, vous retrouverez la marée haute à 18h07 pour un coefficient de 78 et la marée basse à 11h51. Pour les prochains jours, le temps restera clément et les températures stables jusqu'à la fin de semaine. Pas de pluie à l'horizon, mais pas de nouvelles vagues de chaleur non plus.
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1: Bonjour à tous. 84 000 habitants de la Gironde peuvent réintégrer leur habitation. Une annonce de la préfecture ce matin. 9 communes sont concernées. La 63 entre Bordeaux et Bayonne va aussi ouvrir cet après-midi au public. En attendant, sur le front de l'incendie, la nuit a été plutôt calme et le sinistre est toujours stabilisé mais pas fixé. Les autorités notent que 6 feux actifs ont particulièrement mobilisé les pompiers ces dernières heures. Et les secours sont optimistes pour aujourd'hui, alors qu'une baisse des températures est attendue. Mais la colère gagnent les habitants de la commune du Porge. 183 maisons du village ont été détruites par les flammes et des centaines d'habitants estiment que les autorités ont sacrifié leurs maisons pour protéger celles de la presqu'île du Cap Ferré. Ils ont saisi un avocat. Et dans le Var, 4 pompiers ont été blessés dans la lutte contre l'incendie de Brignoles. Le feu s'est déclaré hier et a parcouru 130 hectares. Il a été fixé et maîtrisé. 600 personnes ont dû être évacuées par précaution. En Côte d'Or, le feu est contenu mais pas fixé. Les flammes ont parcouru 141 hectares, dont 80 brûlés totalement. 143 pompiers sont toujours mobilisés sur place. On rappelle également que 29 départements sont en vigilance orange pour un risque élevé de feux de forêt. La Moselle et la Meurthe-et-Moselle sont les deux départements français en vigilance rouge en raison d'un risque très élevé. Dans le reste de l'actualité, la croissance de retour en France, le produit intérieur brut a progressé de 0,2% au deuxième trimestre selon les chiffres de l'INSEE publiés aujourd'hui. Une hausse tirée notamment par les exportations et la consommation des ménages qui rebondit légèrement. 31 sites pornographiques dans le viseur de l'Arcom. Le gendarme du numérique a lancé des procédures à l'encontre de ces plateformes qui n'ont pas mis en place de système de vérification de l'âge de leurs utilisateurs, comme la loi l'exige depuis janvier 2025. Et puis, comme un air de Jeux Olympiques, 2 ans après le succès de Paris 2024, les championnats d'Europe de natation sont organisés à Paris. C'est une première en France depuis 39 ans. L'équipe de France sera portée par son quadruple champion olympique, Léon Marchand. Excellente fin de matinée à tous.

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1: Aujourd'hui jeudi, quelques coups de tonnerre pourront retentir en tout début de matinée, même si les orages semblent plutôt s'orienter vers la Charente. La journée sera ensuite calme côté ciel avec du soleil et peu de nuages jusqu'en soirée. Les maximales chuteront d'une dizaine de degrés pour repasser sous les 30 degrés aussi bien dans les terres que sur le littoral. En effet, côté température, nous aurons par exemple de 18 à 26 degrés à Gaillan, de 18 à 25 degrés à Talais et de 18 à 26 degrés à Soulac. Ce soir, le soleil se couchera à 21h30 et se lèvera demain à 6h49. Sur le littoral, vous retrouverez la marée haute à 18h07 pour un coefficient de 78 et la marée basse à 11h51. Pour les prochains jours, le temps restera clément et les températures stables jusqu'à la fin de semaine. Pas de pluie à l'horizon, mais pas de nouvelles vagues de chaleur non plus.
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1: Bonjour à toutes, bonjour à tous. Voici notre flash info spécial incendie de ce jeudi 30 juillet. La nuit a été plutôt calme, le feu est toujours stabilisé et le traitement des lisières et des départs de feu actifs se poursuivent. La météo est aujourd'hui plus favorable avec quelques averses qui sont tombées en matinée et un taux d'humidité de 80% qui baissera ensuite progressivement à partir de la mi-journée. Les maximales sont également plus clémentes avec moins de 30 degrés en moyenne. Bonne nouvelle également pour une partie des évacués. La préfète vient d'autoriser la réintégration de 9 communes ainsi que la réouverture de l'A63 dans les deux sens à partir de 14h. Les communes concernées sont Mios, Le Barpe, Sestas, Saint-Jean-d'Illac, Martignas-sur-Jal, Saint-Médard-en-Jal, Saint-Aubin-de-Médoc, Salone et Sainte-Hélène. Le ministère de l'Économie a annoncé la mise en place de mesures de soutien pour les entreprises. Le dispositif de chômage partiel est désormais accessible automatiquement pour les entreprises situées en zone sinistrée, mais aussi en dehors de la zone pour les entreprises pouvant justifier d'une baisse d'activité directement liée. Cela concerne également les contrats saisonniers déjà en cours. Plusieurs cagnottes ont été créées pour aider les bénévoles ainsi que les agriculteurs visant à financer les frais de carburant, de réparation et de remise en état du matériel et sont relayées par les mairies, notamment celle de Lacanau. Privilégiez ces canaux officiels pour éviter les arnaques. Pour l'après, un outil gratuit, sans pub et sans utilisation de données a été créé par un développeur local pour aider les sinistrés dans leur démarche administrative, post-catastrophe.fr. Ce site vous permettra de suivre votre dossier, vous guider et enregistrer vos documents pour y avoir accès en un clic. Une page ressource regroupant un maximum d'informations est disponible sur notre site internet akifm.fr et sera mise à jour régulièrement si besoin. Vous y retrouverez également ce flash en podcast ainsi que les précédents. Voilà pour le point de ce jeudi, merci d'être à notre écoute.
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2: Bonjour à tous. Le risque d'incendie reste extrêmement important. La mise en garde du ministre de l'Intérieur, Laurent Nunez, qui concède que la météo rend les conditions un peu moins compliquées. Depuis le début de l'année, 117 000 hectares ont été ravagés par les flammes en France. En Gironde, le feu est toujours stabilisé. Selon les pompiers, ce matin, le taux d'humidité dans l'air était de 80%, rendant la situation beaucoup plus acceptable. Quelques 84 000 habitants vont pouvoir rentrer chez eux. L'autoroute A63 va rouvrir dans les deux sens en début d'après-midi. Une réouverture dont se félicite le ministre des Transports en cette période de départ en vacances. Dans ce contexte, 21 départements sont en vigilance orange canicule. C'est un large quart est qui est concerné, du Doubs aux Alpes-Maritimes en passant par le Puy-de-Dôme. Les deux départements corses sont aussi en orange. En revanche, sur l'ouest de l'Hexagone, les températures baissent. Le succès de la troisième édition du leasing social, ce dispositif permettant aux ménages modestes de louer une voiture électrique à tarif préférentiel. Près de 20 000 Français ont déjà déposé leur demande. Au total, 50 000 véhicules électriques à loyer modéré sont proposés. Le dispositif est réservé aux ménages avec un revenu fiscal inférieur à 16 880 euros et qui utilisent leur voiture pour des trajets professionnels. Le bilan s'alourdit au Japon après le séisme de magnitude 7,1 qui a frappé une île du sud de l'archipel. Au moins 34 personnes tuées. Des centaines de secouristes sont toujours sur place pour tenter de retrouver d'éventuels survivants. Le séisme a provoqué d'importants dégâts entre habitations détruites, ponts endommagés et incendies. Une série de répliques a secoué la région. Et puis les opposants aux Jeux Olympiques d'hiver de 2030 dans les Alpes françaises ne lâchent pas le combat et saisissent la Cour européenne des droits de l'homme. Ils regrettent que les habitants des Alpes n'aient pas pu participer au processus décisionnel, alors même que l'organisation des Jeux est susceptible d'affecter durablement leur cadre de vie. Dans le même temps, une pétition a été déposée lundi à l'Assemblée nationale pour s'opposer à ces JO. Voilà pour l'essentiel de l'info. Excellent après-midi.

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1: Aujourd'hui jeudi, quelques coups de tonnerre pourront retentir en tout début de matinée, même si les orages semblent plutôt s'orienter vers la Charente. La journée sera ensuite calme côté ciel avec du soleil et peu de nuages jusqu'en soirée. Les maximales chuteront d'une dizaine de degrés pour repasser sous les 30 degrés aussi bien dans les terres que sur le littoral. En effet, côté température, nous aurons par exemple de 18 à 26 degrés à Gaillan, de 18 à 25 degrés à Talais et de 18 à 26 degrés à Soulac. Ce soir, le soleil se couchera à 21h30 et se lèvera demain à 6h49. Sur le littoral, vous retrouverez la marée haute à 18h07 pour un coefficient de 78 et la marée basse à 11h51. Pour les prochains jours, le temps restera clément et les températures stables jusqu'à la fin de semaine. Pas de pluie à l'horizon, mais pas de nouvelles vagues de chaleur non plus.
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1: Bonjour à toutes, bonjour à tous. Voici notre flash info spécial incendie de ce jeudi 30 juillet. La nuit a été plutôt calme, le feu est toujours stabilisé et le traitement des lisières et des départs de feu actifs se poursuivent. La météo est aujourd'hui plus favorable avec quelques averses qui sont tombées en matinée et un taux d'humidité de 80% qui baissera ensuite progressivement à partir de la mi-journée. Les maximales sont également plus clémentes avec moins de 30 degrés en moyenne. Bonne nouvelle également pour une partie des évacués. La préfète vient d'autoriser la réintégration de 9 communes ainsi que la réouverture de l'A63 dans les deux sens à partir de 14h. Les communes concernées sont Mios, Le Barpe, Sestas, Saint-Jean-d'Illac, Martignas-sur-Jal, Saint-Médard-en-Jal, Saint-Aubin-de-Médoc, Salone et Sainte-Hélène. Le ministère de l'Économie a annoncé la mise en place de mesures de soutien pour les entreprises. Le dispositif de chômage partiel est désormais accessible automatiquement pour les entreprises situées en zone sinistrée, mais aussi en dehors de la zone pour les entreprises pouvant justifier d'une baisse d'activité directement liée. Cela concerne également les contrats saisonniers déjà en cours. Plusieurs cagnottes ont été créées pour aider les bénévoles ainsi que les agriculteurs visant à financer les frais de carburant, de réparation et de remise en état du matériel et sont relayées par les mairies, notamment celle de Lacanau. Privilégiez ces canaux officiels pour éviter les arnaques. Pour l'après, un outil gratuit, sans pub et sans utilisation de données a été créé par un développeur local pour aider les sinistrés dans leur démarche administrative, post-catastrophe.fr. Ce site vous permettra de suivre votre dossier, vous guider et enregistrer vos documents pour y avoir accès en un clic. Une page ressource regroupant un maximum d'informations est disponible sur notre site internet akifm.fr et sera mise à jour régulièrement si besoin. Vous y retrouverez également ce flash en podcast ainsi que les précédents. Voilà pour le point de ce jeudi, merci d'être à notre écoute.
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1: Bonjour à tous. 117 000 hectares brûlés depuis le début de l'année en France. Les précisions du ministre de l'Intérieur, Laurent Nunez, alors que l'Hexagone est toujours en proie aux incendies. Depuis le début de la saison, on déplore plus de 14 000 feux. 200 sapeurs-pompiers sont toujours mobilisés en Côte d'Or, où un incendie a brûlé près de 80 hectares de végétation. En Gironde, la situation s'améliore grâce aux conditions météo. Le feu reste contenu. 84 000 personnes de 9 communes proches de la métropole de Bordeaux ont l'autorisation de rentrer chez elles. Un homme condamné à un an de prison dans le Var pour avoir volontairement allumé un feu de végétation à Olioul. Cet incendie, qui avait été rapidement circonscrit, avait provoqué la destruction de 40 mètres carrés de végétation. À la barre, il a assuré qu'il s'agissait d'un accident, mais un homme l'a entendu proférer des menaces avant le départ des flammes. 21 départements d'un large quart est, toujours en vigilance orange canicule, du Doubs aux Alpes-Maritimes en passant par le Puy-de-Dôme. Météo France prévoit des orages pour demain qui devraient contribuer à rafraîchir l'atmosphère, mais anticipe une petite perspective de remontée des températures la semaine prochaine. La France a connu plus de vagues de chaleur ces 15 dernières années que pendant les 60 années précédentes. L'État débloque 260 millions d'euros pour des projets d'éoliens flottants dans 5 ports français, notamment ceux de Cherbourg, Brest et Nantes-Saint-Nazaire. Le développement de l'éolien en mer permet d'augmenter la production d'électricité et de réduire la dépendance de la France aux importations d'énergie fossile. Et puis en foot, la prise de parole de Michael Olise, le joueur de l'équipe de France, meilleur passeur sur une édition de la Coupe du Monde, regrette l'élimination des Bleus aux portes de la finale. Il parle d'une immense déception. Le joueur du Bayern Munich, satisfait de sa nouvelle vie en bleu, porter le maillot de l'équipe de France lors d'une Coupe du Monde a toujours été et restera toujours un rêve pour moi, écrit-il sur les réseaux sociaux. Voilà pour l'info, excellente journée.

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1: Pour ces prochaines heures, le ciel restera globalement dégagé avec du soleil jusqu'à son coucher et des maximales en dessous des 30 degrés en moyenne au pic de l'après-midi. Demain vendredi, à part quelques rares passages nuageux en matinée, rien ne viendra empêcher le soleil de briller aussi bien dans les terres que sur le littoral. Les températures restent stables, ce qui est une bonne nouvelle aussi bien sur le front des incendies que pour les vacanciers qui ne souffriront pas de la chaleur. Dans le détail des températures, nous aurons par exemple de 18 à 27 degrés à Sainte-Hélène, de 18 à 26 degrés à Jodignac et Loirac et de 18 à 26 degrés également à Hourtin. Demain, le soleil se lèvera à 6h49 et se couchera à 21h29. Nous perdrons 3 minutes d'ensoleillement. Sur le littoral, la marée sera haute à 6h27 et 18h40 avec des coefficients de 80 et 82. Elle sera basse à minuit 15 et midi 24. Pour ce week-end, nous aurons deux belles journées ensoleillées avec des maximales en légère hausse, mais pas de nouvelles vagues de chaleur annoncées pour autant.
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1: Bonjour à toutes, bonjour à tous. Voici notre flash info spécial incendie de ce jeudi 30 juillet. La nuit a été plutôt calme, le feu est toujours stabilisé et le traitement des lisières et des départs de feu actifs se poursuivent. La météo est aujourd'hui plus favorable avec quelques averses qui sont tombées en matinée et un taux d'humidité de 80% qui baissera ensuite progressivement à partir de la mi-journée. Les maximales sont également plus clémentes avec moins de 30 degrés en moyenne. Bonne nouvelle également pour une partie des évacués. La préfète vient d'autoriser la réintégration de 9 communes ainsi que la réouverture de l'A63 dans les deux sens à partir de 14h. Les communes concernées sont Mios, Le Barpe, Sestas, Saint-Jean-d'Illac, Martignas-sur-Jalles, Saint-Médard-en-Jalles, Saint-Aubin-de-Médoc, Salone et Sainte-Hélène. Le ministère de l'Économie a annoncé la mise en place de mesures de soutien pour les entreprises. Le dispositif de chômage partiel est désormais accessible automatiquement pour les entreprises situées en zone sinistrée, mais aussi en dehors de la zone pour les entreprises pouvant justifier d'une baisse d'activité directement liée. Cela concerne également les contrats saisonniers déjà en cours. Plusieurs cagnottes ont été créées pour aider les bénévoles ainsi que les agriculteurs visant à financer les frais de carburant, de réparation et de remise en état du matériel et sont relayées par les mairies, notamment celle de Lacanau. Privilégiez ces canaux officiels pour éviter les arnaques. Pour l'après, un outil gratuit, sans pub et sans utilisation de données a été créé par un développeur local pour aider les sinistrés dans leur démarche administrative, post-catastrophe.fr. Ce site vous permettra de suivre votre dossier, vous guider et enregistrer vos documents pour y avoir accès en un clic. Une page ressources regroupant un maximum d'informations est disponible sur notre site internet akifm.fr et sera mise à jour régulièrement si besoin. Vous y retrouverez également ce flash en podcast ainsi que les précédents. Voilà pour le point de ce jeudi, merci d'être à notre écoute.
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1: Pour ces prochaines heures, le ciel restera globalement dégagé avec du soleil jusqu'à son coucher et des maximales en dessous des 30 degrés en moyenne au pic de l'après-midi. Demain vendredi, à part quelques rares passages nuageux en matinée, rien ne viendra empêcher le soleil de briller aussi bien dans les terres que sur le littoral. Les températures restent stables, ce qui est une bonne nouvelle aussi bien sur le front des incendies que pour les vacanciers qui ne souffriront pas de la chaleur. Dans le détail des températures, nous aurons par exemple de 18 à 27 degrés à Sainte-Hélène, de 18 à 26 degrés à Jodignac et Loirac et de 18 à 26 degrés également à Hourtin. Demain, le soleil se lèvera à 6h49 et se couchera à 21h29. Nous perdrons 3 minutes d'ensoleillement. Sur le littoral, la marée sera haute à 6h27 et 18h40 avec des coefficients de 80 et 82. Elle sera basse à minuit 15 et midi 24. Pour ce week-end, nous aurons deux belles journées ensoleillées avec des maximales en légère hausse, mais pas de nouvelles vagues de chaleur annoncées pour autant.
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1: Bonjour à tous. En Gironde, plus de 3000 pompiers continuent de lutter contre le feu qui a ravagé 42 000 hectares. Un incendie désormais stabilisé. Quelques 84 000 habitants de 9 communes ont l'autorisation de rentrer chez eux. Et l'autoroute A63 a rouvert dans les deux sens en début d'après-midi. Une réouverture dont se félicite le ministre des Transports en cette période de départ en vacances. Dans ce contexte d'incendie à répétition, ces dernières semaines, 275 interpellations ont été réalisées par les forces de l'ordre. Après des départs de feu, une trentaine d'interpellés ont été mis en examen. Selon le ministre de l'Intérieur, Laure Nunez, dans 70% des cas, les incendies sont criminels. 21 départements d'un large quart est, toujours en vigilance orange canicule, du Doubs aux Alpes-Maritimes en passant par le Puy-de-Dôme. Météo France prévoit des orages pour demain qui devraient contribuer à rafraîchir l'atmosphère, mais anticipe une petite perspective de remontée des températures la semaine prochaine. La France a connu plus de vagues de chaleur ces 15 dernières années que pendant les 60 années précédentes. Dans les Pyrénées-Atlantiques, un spéléologue est bloqué depuis hier soir à 350 mètres de profondeur. Après une chute dans une cavité à la Pierre Saint-Martin, les sauveteurs sont sur place. Situé tout près de la frontière espagnole, ce gouffre est l'une des cavités naturelles les plus profondes au monde. L'État débloque 260 millions d'euros pour des projets d'éolien flottant dans 5 ports français, notamment ceux de Cherbourg, Brest et Nantes-Saint-Nazaire. Le développement de l'éolien en mer permet d'augmenter la production d'électricité et de réduire la dépendance de la France aux importations d'énergie fossile. Et puis l'équipe de France d'escrime termine de la meilleure des manières les mondiaux de Hong Kong avec une médaille d'or des sabreurs par équipe. Rémi Garrigue, Maxime Pianfetti, Jean-Philippe Patrice et Sébastien Patrice. Victoire en finale face à la Corée du Sud. Il s'agit du premier titre mondial par équipe pour les sabreurs français depuis 20 ans. Au total, les escrimeurs français ont remporté 4 médailles dans ces mondiaux. Voilà pour l'info, excellente journée.

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1: Pour ces prochaines heures, le ciel restera globalement dégagé avec du soleil jusqu'à son coucher et des maximales en dessous des 30 degrés en moyenne au pic de l'après-midi. Demain vendredi, à part quelques rares passages nuageux en matinée, rien ne viendra empêcher le soleil de briller aussi bien dans les terres que sur le littoral. Les températures restent stables, ce qui est une bonne nouvelle aussi bien sur le front des incendies que pour les vacanciers qui ne souffriront pas de la chaleur. Dans le détail des températures, nous aurons par exemple de 18 à 27 degrés à Sainte-Hélène, de 18 à 26 degrés à Jodignac et Loirac et de 18 à 26 degrés également à Hourtin. Demain, le soleil se lèvera à 6h49 et se couchera à 21h29. Nous perdrons 3 minutes d'ensoleillement. Sur le littoral, la marée sera haute à 6h27 et 18h40 avec des coefficients de 80 et 82. Elle sera basse à minuit 15 et midi 24. Pour ce week-end, nous aurons deux belles journées ensoleillées avec des maximales en légère hausse, mais pas de nouvelles vagues de chaleur annoncées pour autant.
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1: Pour ces prochaines heures, le ciel restera globalement dégagé avec du soleil jusqu'à son coucher et des maximales en dessous des 30 degrés en moyenne au pic de l'après-midi. Demain vendredi, à part quelques rares passages nuageux en matinée, rien ne viendra empêcher le soleil de briller aussi bien dans les terres que sur le littoral. Les températures restent stables, ce qui est une bonne nouvelle aussi bien sur le front des incendies que pour les vacanciers qui ne souffriront pas de la chaleur. Dans le détail des températures, nous aurons par exemple de 18 à 27 degrés à Sainte-Hélène, de 18 à 26 degrés à Jodignac et Loirac et de 18 à 26 degrés également à Hourtin. Demain, le soleil se lèvera à 6h49 et se couchera à 21h29. Nous perdrons 3 minutes d'ensoleillement. Sur le littoral, la marée sera haute à 6h27 et 18h40 avec des coefficients de 80 et 82. Elle sera basse à minuit 15 et midi 24. Pour ce week-end, nous aurons deux belles journées ensoleillées avec des maximales en légère hausse, mais pas de nouvelles vagues de chaleur annoncées pour autant.
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1: Bonjour à toutes, bonjour à tous. Voici notre flash info spécial incendie de ce jeudi 30 juillet. Pour le moment, pas de nouvelles informations sur le feu qui est toujours stabilisé avec des points de surveillance bien identifiés. Les conditions météo restent plus favorables que les derniers jours. Concernant le retour au domicile prononcé ce matin pour 9 communes évacuées, des précisions sanitaires et pratiques ont été faites. Tout d'abord, côté sanitaire, l'ARS recommande d'ouvrir vos robinets et laisser couler l'eau au moins 2 minutes avant de la consommer pour évacuer l'eau qui a pu stagner comme lors d'une absence prolongée. Des purges et des augmentations temporaires des niveaux de chlore sont en cours dans certaines communes par les gestionnaires de réseaux d'eau. Évitez tout contact direct avec la suie, les cendres et les poussières. Le port de gants et de masques FFP2 est requis lors du nettoyage. Pour ce nettoyage, n'utilisez pas d'aspirateur, de souffleur, d'appareil haute pression ou balayage à sec pouvant mettre des particules en suspension et utilisez uniquement de l'eau pour les surfaces. Les consignes détaillées concernant le nettoyage et l'alimentation sont à retrouver auprès de l'Agence régionale de santé Nouvelle-Aquitaine. Pour le volet pratique ensuite, les mairies commencent à mettre à disposition les attestations d'évacuation qui pourront être utilisées pour les démarches administratives auprès de votre assureur, employeur ou tout autre organisme. Ces certificats ou attestations sont également disponibles auprès de certaines communes encore évacuées. Dans cette période de mobilisation et de solidarité, l'Union départementale des sapeurs-pompiers de la Gironde alerte au sujet de profiteurs de crise qui collectent des fonds en se faisant passer pour de vrais pompiers. Soyez prudents et privilégiez les cagnottes ouvertes par l'UDSP 33, l'ODP via le site pompiers.fr ou les dons directs au SDIS de la Gironde. Toute autre sollicitation ou prospection sont frauduleuses. L'association médocaine Divag lance à son tour un site gratuit pour aider les personnes impactées en Gironde à trouver les informations et démarches utiles. Aide Incendie Gironde centralise notamment des informations sur les logements, les aides locales, le soutien psychologique ou encore l'activité professionnelle. Une page ressources est également toujours disponible sur notre site internet akifm.fr et sera mise à jour régulièrement si besoin. Vous y retrouverez également ce flash en podcast ainsi que les précédents. Voilà pour le point de ce jeudi, merci d'être à notre écoute.
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1: Bonsoir à tous. Le combat des pompiers de Gironde contre les flammes. Alors que l'incendie est maîtrisé, deux reprises de feu sont en cours près de la commune de Lenton. Sur place, des avions Dash font des allers-retours et effectuent des largages au-dessus de la zone. Quelques 84 000 habitants de 9 communes près de Bordeaux ont l'autorisation de rentrer chez eux. Et l'autoroute A63 a rouvert dans les deux sens en début d'après-midi. Une réouverture dont se félicite le ministre des Transports en cette période de départ en vacances. 21 départements d'un large quart est, toujours en vigilance orange, canicule du Doubs aux Alpes-Maritimes en passant par le Puy-de-Dôme. Météo France prévoit des orages pour demain qui devraient contribuer à rafraîchir l'atmosphère, mais anticipe une petite perspective de remontée des températures la semaine prochaine. La France a connu plus de vagues de chaleur ces 15 dernières années que pendant les 60 années précédentes. Dans les Pyrénées-Atlantiques, un spéléologue est bloqué depuis hier soir à 350 mètres de profondeur après une chute dans une cavité à La Pierre-Saint-Martin. Les sauveteurs sont sur place. Situé tout près de la frontière espagnole, ce gouffre est l'une des cavités naturelles les plus profondes au monde. Le jour du dépassement, c'est aujourd'hui, c'est-à-dire que l'humanité a consommé ce que la Terre est capable de régénérer en un an. Un jour symbolique déterminé chaque année par une ONG qui alerte l'humanité consomme actuellement les ressources naturelles 73% plus vite que les écosystèmes ne peuvent les régénérer. Par ailleurs, si l'humanité vivait comme la France, le jour du dépassement interviendrait encore plus tôt, le 24 avril. Et puis l'équipe de France d'escrime termine de la meilleure des manières les mondiaux de Hong Kong avec une médaille d'or des sabreurs par équipe. Rémi Garrigue, Maxime Pianfetti, Jean-Philippe Patrice et Sébastien Patrice. Victoire en finale face à la Corée du Sud. Il s'agit du premier titre mondial par équipe pour les sabreurs français depuis 20 ans. Au total, les escrimeurs tricolores ont remporté 4 médailles dans ces mondiaux. Voilà pour l'essentiel de l'info. Excellente fin d'après-midi.

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1: Pour ces prochaines heures, le ciel restera globalement dégagé avec du soleil jusqu'à son coucher et des maximales en dessous des 30 degrés en moyenne au pic de l'après-midi. Demain vendredi, à part quelques rares passages nuageux en matinée, rien ne viendra empêcher le soleil de briller aussi bien dans les terres que sur le littoral. Les températures restent stables, ce qui est une bonne nouvelle aussi bien sur le front des incendies que pour les vacanciers qui ne souffriront pas de la chaleur. Dans le détail des températures, nous aurons par exemple de 18 à 27 degrés à Sainte-Hélène, de 18 à 26 degrés à Jodignac et Loirac et de 18 à 26 degrés également à Hourtin. Demain, le soleil se lèvera à 6h49 et se couchera à 21h29. Nous perdrons 3 minutes d'ensoleillement. Sur le littoral, la marée sera haute à 6h27 et 18h40 avec des coefficients de 80 et 82. Elle sera basse à minuit 15 et midi 24. Pour ce week-end, nous aurons deux belles journées ensoleillées avec des maximales en légère hausse, mais pas de nouvelles vagues de chaleur annoncées pour autant.
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1: Bonjour à toutes, bonjour à tous. Voici notre flash info spécial incendie de ce jeudi 30 juillet. Pour le moment, pas de nouvelles informations sur le feu qui est toujours stabilisé avec des points de surveillance bien identifiés. Les conditions météo restent plus favorables que les derniers jours. Concernant le retour au domicile prononcé ce matin pour 9 communes évacuées, des précisions sanitaires et pratiques ont été faites. Tout d'abord, côté sanitaire, l'ARS recommande d'ouvrir vos robinets et laisser couler l'eau au moins 2 minutes avant de la consommer pour évacuer l'eau qui a pu stagner comme lors d'une absence prolongée. Des purges et des augmentations temporaires des niveaux de chlore sont en cours dans certaines communes par les gestionnaires de réseaux d'eau. Évitez tout contact direct avec la suie, les cendres et les poussières. Le port de gants et de masques FFP2 est requis lors du nettoyage. Pour ce nettoyage, n'utilisez pas d'aspirateur, de souffleur, d'appareil haute pression ou balayage à sec pouvant mettre des particules en suspension et utilisez uniquement de l'eau pour les surfaces. Les consignes détaillées concernant le nettoyage et l'alimentation sont à retrouver auprès de l'Agence régionale de santé Nouvelle-Aquitaine. Pour le volet pratique ensuite, les mairies commencent à mettre à disposition les attestations d'évacuation qui pourront être utilisées pour les démarches administratives auprès de votre assureur, employeur ou tout autre organisme. Ces certificats ou attestations sont également disponibles auprès de certaines communes encore évacuées. Dans cette période de mobilisation et de solidarité, l'Union départementale des sapeurs-pompiers de la Gironde alerte au sujet de profiteurs de crise qui collectent des fonds en se faisant passer pour de vrais pompiers. Soyez prudents et privilégiez les cagnottes ouvertes par l'UDSP33, l'ODP via le site pompiers.fr ou les dons directs au SDIS de la Gironde. Toute autre sollicitation ou prospection sont frauduleuses. L'association médocaine Divag lance à son tour un site gratuit pour aider les personnes impactées en Gironde à trouver les informations et démarches utiles. Aide Incendie Gironde centralise notamment des informations sur les logements, les aides locales, le soutien psychologique ou encore l'activité professionnelle. Une page ressources est également toujours disponible sur notre site internet acquifm.fr et sera mise à jour régulièrement si besoin. Vous y retrouverez également ce flash en podcast ainsi que les précédents. Voilà pour le point de ce jeudi, merci d'être à notre écoute.
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1: Bonsoir à tous. Encore une journée de combat pour les pompiers. Que ce soit en Côte d'Or, dans le Var ou en Gironde, ils continuent de lutter contre les flammes. En Côte d'Or, le feu a parcouru 150 hectares, dont 90 sont brûlés. 150 pompiers sont toujours engagés sur le terrain. Dans le Var, à Brignoles, le feu est fixé après avoir parcouru 130 hectares. Quant à la Gironde, 3300 pompiers restent mobilisés sur place. L'incendie est stabilisé. D'après le décompte de la préfecture, 240 habitations ont été détruites par les flammes. Dans ce contexte, le SDIS 44 et la préfecture de Loire-Atlantique demandent aux entreprises du département de permettre aux pompiers volontaires d'intervenir sur leur temps de travail. Les conditions météo provoquent des demandes d'intervention plus élevées et certains soldats du feu sont aussi envoyés en renfort en Gironde. Mais cette solution n'est pas du tout adaptée au manque d'effectifs chroniques, selon le président du syndicat des sapeurs-pompiers volontaires, Bruno Ménard.
2: Les moyens que l'on a aujourd'hui ne sont plus assez suffisants pour faire face aux incendies et autres. Et ce qui m'interpelle, c'est que d'un côté, on a des ressources humaines de Loire-Atlantique, du SDIS 44, qui met à pied à titre conservatoire et qui utilise des moyens de sanction contre des sapeurs-pompiers volontaires. Et de l'autre côté, on vient pleurer auprès des entreprises pour pouvoir libérer d'autres sapeurs-pompiers volontaires. Donc je pense qu'avant de faire appel au secteur privé, il faudrait d'abord que le SDIS 44 fasse le ménage chez lui.
1: Alors que les incendies se multiplient ces dernières semaines, 275 interpellations ont été réalisées par les forces de l'ordre après des départs de feu. Une trentaine d'interpellés ont été mis en examen. Selon le ministre de l'Intérieur, Laurent Nunez, dans 70% des cas, les incendies sont criminels. Et puis, la natalité est toujours en baisse en France au premier semestre. Un peu moins de 314 000 bébés sont nés lors de cette période. C'est 1% de moins que l'an passé, selon l'INSEE. Parmi les facteurs qui pourraient expliquer cette baisse des naissances, les difficultés à trouver un emploi stable et les craintes liées à la conjoncture économique et au réchauffement climatique. Voilà pour l'essentiel de l'info. Excellente soirée.

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1: Pour ces prochaines heures, le ciel restera globalement dégagé avec du soleil jusqu'à son coucher et des maximales en dessous des 30 degrés en moyenne au pic de l'après-midi. Demain vendredi, à part quelques rares passages nuageux en matinée, rien ne viendra empêcher le soleil de briller aussi bien dans les terres que sur le littoral. Les températures restent stables, ce qui est une bonne nouvelle aussi bien sur le front des incendies que pour les vacanciers qui ne souffriront pas de la chaleur. Dans le détail des températures, nous aurons par exemple de 18 à 27 degrés à Sainte-Hélène, de 18 à 26 degrés à Jodignac et Loirac et de 18 à 26 degrés également à Hourtin. Demain, le soleil se lèvera à 6h49 et se couchera à 21h29. Nous perdrons 3 minutes d'ensoleillement. Sur le littoral, la marée sera haute à 6h27 et 18h40 avec des coefficients de 80 et 82. Elle sera basse à minuit 15 et midi 24. Pour ce week-end, nous aurons deux belles journées ensoleillées avec des maximales en légère hausse, mais pas de nouvelles vagues de chaleur annoncées pour autant.
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1: Bonjour à toutes, bonjour à tous. Voici notre flash info spécial incendie de ce jeudi 30 juillet. Pour le moment, pas de nouvelles informations sur le feu qui est toujours stabilisé avec des points de surveillance bien identifiés. Les conditions météo restent plus favorables que les derniers jours. Concernant le retour au domicile prononcé ce matin pour 9 communes évacuées, des précisions sanitaires et pratiques ont été faites. Tout d'abord, côté sanitaire, l'ARS recommande d'ouvrir vos robinets et laisser couler l'eau au moins 2 minutes avant de la consommer pour évacuer l'eau qui a pu stagner comme lors d'une absence prolongée. Des purges et des augmentations temporaires des niveaux de chlore sont en cours dans certaines communes par les gestionnaires de réseaux d'eau. Évitez tout contact direct avec la suie, les cendres et les poussières. Le port de gants et de masques FFP2 est requis lors du nettoyage. Pour ce nettoyage, n'utilisez pas d'aspirateur, de souffleur, d'appareil haute pression ou balayage à sec pouvant mettre des particules en suspension et utilisez uniquement de l'eau pour les surfaces. Les consignes détaillées concernant le nettoyage et l'alimentation sont à retrouver auprès de l'Agence régionale de santé Nouvelle-Aquitaine. Pour le volet pratique ensuite, les mairies commencent à mettre à disposition les attestations d'évacuation qui pourront être utilisées pour les démarches administratives auprès de votre assureur, employeur ou tout autre organisme. Ces certificats ou attestations sont également disponibles auprès de certaines communes encore évacuées. Dans cette période de mobilisation et de solidarité, l'Union départementale des sapeurs-pompiers de la Gironde alerte au sujet de profiteurs de crise qui collectent des fonds en se faisant passer pour de vrais pompiers. Soyez prudents et privilégiez les cagnottes ouvertes par l'UDSP33, l'ODP via le site pompiers.fr ou les dons directs au SDIS de la Gironde. Toute autre sollicitation ou prospection sont frauduleuses. L'association médocaine Divague lance à son tour un site gratuit pour aider les personnes impactées en Gironde à trouver les informations et démarches utiles. Aide Incendie Gironde centralise notamment des informations sur les logements, les aides locales, le soutien psychologique ou encore l'activité professionnelle. Une page ressources est également toujours disponible sur notre site internet akifm.fr et sera mise à jour régulièrement si besoin. Vous y retrouverez également ce flash en podcast ainsi que les précédents. Voilà pour le point de ce jeudi, merci d'être à notre écoute.
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1: Bonsoir à tous. Un point sur les incendies qui touchent la France. La préfecture annonce que le feu de la Côte d'Or est désormais fixé. 150 hectares ont été brûlés. Dans le Var, les évacués de la commune de Brignoles ont pu regagner leur logement. En Gironde, deux reprises de feu ont été observées dans la commune de Lenton, mais le feu reste stabilisé pour le moment. Au total, 144 000 personnes ont pu regagner leur logement sur 12 communes au total. L'Association des maires de France lance un fonds de soutien pour les communes touchées par les incendies. Les dons seront redistribués en priorité à la protection civile, annonce l'AMF, essentiellement en Gironde, mais aussi dans le Var. Vers un retour de la canicule dans le sud-est de la France, quatrième épisode caniculaire. 21 départements en vigilance orange, du Doubs au Var, en passant par le Puy-de-Dôme. Ce jeudi, on a mesuré des pics à 37 degrés à Grenoble, 36 à Chambéry. À l'inverse, l'ouest du pays bénéficie d'une baisse des températures. Dans le reste de l'actualité, Gabriel Attal annonce faire appel de la décision de justice qui autorise le Rassemblement national à utiliser le terme « renaissance » dans sa campagne pour 2027. Ce jeudi, le tribunal de Paris avait rejeté la demande du président du parti Renaissance. Il avait assigné le RN en justice après la publication des affiches de campagne de Marine Le Pen, dont le slogan reprend le nom du parti de l'ancien Premier ministre. Dans les Hautes-Alpes, trois personnes ont été placées en garde à vue pour avoir abattu 9 loups illégalement, une espèce protégée dont l'abattage est encadré par la loi. Les trois suspects ont été placés sous contrôle judiciaire dans l'attente de leur procès qui se tiendra en janvier. Et puis en football, les 55 associations européennes membres de l'UEFA ont rejeté à l'unanimité le projet d'ouvrir la FIFA à des investisseurs privés. Gianni Infantino annonçait mardi vouloir créer une entreprise pour gérer les activités commerciales de la FIFA et financer les tournois. L'UEFA menace de boycotter des Coupes du Monde. La prochaine compétition en date, c'est le Mondial féminin qui se déroule au Brésil en 2027. Bonne soirée à tous.

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1: Pour ces prochaines heures, le ciel restera globalement dégagé avec du soleil jusqu'à son coucher et des maximales en dessous des 30 degrés en moyenne au pic de l'après-midi. Demain vendredi, à part quelques rares passages nuageux en matinée, rien ne viendra empêcher le soleil de briller aussi bien dans les terres que sur le littoral. Les températures restent stables, ce qui est une bonne nouvelle aussi bien sur le front des incendies que pour les vacanciers qui ne souffriront pas de la chaleur. Dans le détail des températures, nous aurons par exemple de 18 à 27 degrés à Sainte-Hélène, de 18 à 26 degrés à Jodignac et Loirac et de 18 à 26 degrés également à Hourtin. Demain, le soleil se lèvera à 6h49 et se couchera à 21h29. Nous perdrons 3 minutes d'ensoleillement. Sur le littoral, la marée sera haute à 6h27 et 18h40 avec des coefficients de 80 et 82. Elle sera basse à minuit 15 et midi 24. Pour ce week-end, nous aurons deux belles journées ensoleillées avec des maximales en légère hausse, mais pas de nouvelles vagues de chaleur annoncées pour autant.
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1: Bonjour à toutes, bonjour à tous. Voici notre flash info spécial incendie de ce jeudi 30 juillet. Pour le moment, pas de nouvelles informations sur le feu qui est toujours stabilisé avec des points de surveillance bien identifiés. Les conditions météo restent plus favorables que les derniers jours. Concernant le retour au domicile prononcé ce matin pour 9 communes évacuées, des précisions sanitaires et pratiques ont été faites. Tout d'abord, côté sanitaire, l'ARS recommande d'ouvrir vos robinets et laisser couler l'eau au moins 2 minutes avant de la consommer pour évacuer l'eau qui a pu stagner comme lors d'une absence prolongée. Des purges et des augmentations temporaires des niveaux de chlore sont en cours dans certaines communes par les gestionnaires de réseaux d'eau. Évitez tout contact direct avec la suie, les cendres et les poussières. Le port de gants et de masques FFP2 est requis lors du nettoyage. Pour ce nettoyage, n'utilisez pas d'aspirateur, de souffleur, d'appareil haute pression ou balayage à sec pouvant mettre des particules en suspension et utilisez uniquement de l'eau pour les surfaces. Les consignes détaillées concernant le nettoyage et l'alimentation sont à retrouver auprès de l'Agence régionale de santé Nouvelle-Aquitaine. Pour le volet pratique ensuite, les mairies commencent à mettre à disposition les attestations d'évacuation qui pourront être utilisées pour les démarches administratives auprès de votre assureur, employeur ou tout autre organisme. Ces certificats ou attestations sont également disponibles auprès de certaines communes encore évacuées. Dans cette période de mobilisation et de solidarité, l'Union départementale des sapeurs-pompiers de la Gironde alerte au sujet de profiteurs de crise qui collectent des fonds en se faisant passer pour de vrais pompiers. Soyez prudents et privilégiez les cagnottes ouvertes par l'UDSP33, l'ODP via le site pompiers.fr ou les dons directs au SDIS de la Gironde. Toute autre sollicitation ou prospection sont frauduleuses. L'association médocaine Divague lance à son tour un site gratuit pour aider les personnes impactées en Gironde à trouver les informations et démarches utiles. Aide Incendie Gironde centralise notamment des informations sur les logements, les aides locales, le soutien psychologique ou encore l'activité professionnelle. Une page ressources est également toujours disponible sur notre site internet akifm.fr et sera mise à jour régulièrement si besoin. Vous y retrouverez également ce flash en podcast ainsi que les précédents. Voilà pour le point de ce jeudi, merci d'être à notre écoute.
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2: Bonsoir à tous. Un point sur les incendies qui touchent la France. La préfecture annonce que le feu de la Côte d'Or est désormais fixé. 150 hectares ont été brûlés. Dans le Var, les évacués de la commune de Brignoles ont pu regagner leur logement. En Gironde, deux reprises de feu ont été observées dans la commune de Lenton, mais le feu reste stabilisé pour le moment. Au total, 144 000 personnes ont pu regagner leur logement sur 12 communes au total. L'Association des maires de France lance un fonds de soutien pour les communes touchées par les incendies. Les dons seront redistribués en priorité à la protection civile, annonce l'AMF, essentiellement en Gironde, mais aussi dans le Var. Vers un retour de la canicule dans le sud-est de la France, quatrième épisode caniculaire. 21 départements en vigilance orange, du Doubs au Var en passant par le Puy-de-Dôme. Ce jeudi, on a mesuré des pics à 37 degrés à Grenoble, 36 à Chambéry. A l'inverse, l'ouest du pays bénéficie d'une baisse des températures. Dans le reste de l'actualité, Gabriel Attal annonce faire appel de la décision de justice qui autorise le Rassemblement national à utiliser le terme « renaissance » dans sa campagne pour 2027. Ce jeudi, le tribunal de Paris avait rejeté la demande du président du parti Renaissance. Il avait assigné le RN en justice après la publication des affiches de campagne de Marine Le Pen, dont le slogan reprend le nom du parti de l'ancien Premier ministre. Dans les Hautes-Alpes, trois personnes ont été placées en garde à vue pour avoir abattu 9 loups illégalement, une espèce protégée dont l'abattage est encadré par la loi. Les trois suspects ont été placés sous contrôle judiciaire dans l'attente de leur procès qui se tiendra en janvier. Et puis en football, les 55 associations européennes membres de l'UEFA ont rejeté à l'unanimité le projet d'ouvrir la FIFA à des investisseurs privés. Gianni Infantino annonçait mardi vouloir créer une entreprise pour gérer les activités commerciales de la FIFA et financer les tournois. L'UEFA menace de boycotter des Coupes du Monde. La prochaine compétition en date, c'est le Mondial féminin qui se déroule au Brésil en 2027. Bonne soirée à tous.

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1: Pour ces prochaines heures, le ciel restera globalement dégagé avec du soleil jusqu'à son coucher, des maximales en dessous des 30 degrés en moyenne au pic de l'après-midi. Demain vendredi, à part quelques rares passages nuageux en matinée, rien ne viendra empêcher le soleil de briller aussi bien dans les terres que sur le littoral. Les températures restent stables, ce qui est une bonne nouvelle aussi bien sur le front des incendies que pour les vacanciers qui ne souffriront pas de la chaleur. Dans le détail des températures, nous aurons par exemple de 18 à 27 degrés à Sainte-Hélène, de 18 à 26 degrés à Jodignac et Loirac et de 18 à 26 degrés également à Hourtin. Demain, le soleil se lèvera à 6h49 et se couchera à 21h29. Nous perdrons 3 minutes d'ensoleillement. Sur le littoral, la marée sera haute à 6h27 et 18h40 avec des coefficients de 80 et 82. Elle sera basse à minuit 15 et midi 24. Pour ce week-end, nous aurons deux belles journées ensoleillées avec des maximales en légère hausse, mais pas de nouvelles vagues de chaleur annoncées pour autant.
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